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En avez-vous profité de votre samedi? Il reste encore une journée complète demain de cette belle fin de semaine-là. Qu'est-ce qu'on a prévu de faire? 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Je veux tout savoir. Écrivez-moi, textez-moi. Toujours content de vous lire. Vous êtes sur les ondes du 95.7 Hit Country. Je salue aussi au passage là, toute la gang de la cantine au snack de Victoriaville.

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J'espère que vous allez passer une agréable soirée sur les ondes d'It Country. 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Bon samedi.

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En avez-vous profité de votre samedi? Il reste encore une journée complète demain de cette belle fin de semaine-là. Qu'est-ce qu'on a prévu de faire? Qu'est-ce que vous avez envie de faire là pour de vrai avant de recommencer encore la semaine à partir de lundi prochain? Je veux tout savoir. Écrivez-moi, textez-moi. Toujours content de vous lire. Vous êtes sur les ondes du 95.7 Hit Country. Je salue aussi au passage là, toute la gang de la cantine au snack de Victoriaville.

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1: J'espère que vous allez passer une agréable soirée sur les ondes d'It Country. 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Bon samedi.

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Bon dimanche matin, la gang. Tommy Coderre qui vous accompagne toute la matinée avant 9h, hein, où là, ben, ça va être Hit Country Weekend qui va recommencer. 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

Salut toute ma gang qui travaille pendant la fin de semaine. Tu sais, ceux qui sont en ce moment sur la route, qui sont sur des sentiers aussi un petit peu partout à travers la région ou qui travaillent de la maison, qui travaillent de la job, peu importe. Merci, hein, et lâchez pas pour de vrai, ça prend tout un monde pour faire rouler tout ça pendant le week-end. Puis des fois on l'oublie, mais moi je vous oublie pas. Merci d'être là. 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

Bon dimanche matin, la gang. Tommy Coderre qui vous accompagne toute la matinée avant 9h, hein, où là, ben, ça va être Hit Country Weekend qui va recommencer. 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
12: On est le dimanche, le 16 août 2026. Alors, t'es de bonne humeur, t'es en pleine forme. Alors, je vous lève ma casquette en votre honneur en vous disant un gros merci. Merci beaucoup de venir tripper avec moi et ça pour les 4 prochaines heures en prenant notre belle dose de musique country. Toi qui es présentement bien en mode travail, t'es présentement sur la route, en mode vacances ou encore t'es présentement au camping ou encore au chalet. Quel bonheur de vous savoir là. Alors, je te réserve dans un instant, entre autres, la musique de Sam Hunt. Hey, Sam Hunt, on est comme genre dû d'avoir quelque chose de nouveau de sa part. Peut-être, sait-on jamais qu'on pourrait avoir une surprise pour cet automne. Donc, il s'amène avec King Falk, mais pour l'instant, voici la tonne qui joue le plus présentement dans les radios country sur la planète. Il a pour nom Morgan Wallen. Voici Don't We. Et jusqu'à 13h, Danny Coteau, contrôle musical de Hit Country Weekend.

Bailey Zimmerman avec Chevy Silverado. Il a fait pas mal jaser de lui au courant des dernières semaines, des derniers mois avec ses déboires, bien sûr, avec cette cassure dans une chambre d'hôtel. Il a même annulé sa grande tournée en France et en Nouvelle-Zélande. Alors, voyons qu'est-ce qui se passe dans la carrière de Bailey Zimmerman qui était en vedette. Et voici maintenant Sarah Dufour.

0: À surveiller, à compter bien de ce vendredi qui s'en vient. Le vendredi, c'est le 21 août. Elle va nous proposer une toute nouvelle chanson, justement, qui va figurer sur son quatrième album. Ça a pour titre Dolbo Mistassini, dans la même lignée musicale que celle-ci. Donc, elle va partir en grande tournée de promotion à travers les médias cet automne et pour revenir en grande tournée dans les salles de spectacle pour l'hiver 2027 partout à travers la province. Il lui reste 3 semaines de concerts dans les festivals country au Québec. Ça va se conclure sa grande tournée des festivals le dimanche, le 6 septembre, du côté de Victoriaville. Voici George Burge et Luke Bryan.
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Ça me tentait de vous faire taper du pied ou encore hocher de la tête où que vous êtes à travers la province à l'écoute de Hit Country Weekend avec Jelly Roll qui a chanté avec Chabosé et Men. Vous savez que Chabosé nous a proposé à la fin du mois de juillet un nouvel album. Aussi, ça mène au Québec à la Place Belle de Laval le 24 septembre prochain.

0: Il a eu un été quand même assez chargé côté présence dans plusieurs festivals country à travers la province. Auteur, compositeur, interprète, mais aussi coiffeur à temps plein dans le coin de Lobinière. Alors, c'est Lex Rose qui a chanté Astro à presque déjà 9h30. À venir au détour, Water at the Wedding avec Grellin James. Restez là.
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0: cowgirl. Salutations à toutes les cowgirls qui prennent leur belle dose de musique de week-end en week-end. Mais également aussi, salutations à tous les cowboys. Ben oui, on passe ça également à vous autres. Mais c'était les cowgirls qui étaient en vedette avec la plus récente de Palmer Lee, avec les cowgirls. La Sainte-Père place maintenant à Philippe Tremblay.
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0: s'offre présentement quelques jours de vacances grandement méritées parce qu'il y a eu quand même un été assez chargé côté présence dans plusieurs festivals à travers la province. C'est Philippe Tremblay qui a chanté la Sainte-Paix. Et au courant de la dernière semaine, il a fait un détour par la Gaspésie. Alors, il était rendu à Percé, selon ses plus récentes publications sur ses réseaux sociaux avec sa conjointe Ariane. Donc, des vacances bien méritées pour Phil Tremblay qui nous a chanté la Sainte-Paix. En réserve musicale, Oren Wrigley avec Daylight This Town. Mais si je te dis Mars en hip, oh yes, c'est ta tune. Voici Ken Brown et Marshmallow.
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0: Ah ben là, toi qui aimes la steel guitar, tu as été servi à souhait. Une bonne petite toune, ça, dans votre dimanche avant midi, qui fait tellement du bien pour les tripeux tripeuses de vraie musique country, certains comme vont dire, avec Think As You Drunk, avec Riley Green. Voici Zach Chico avec Benjamin qui nous chante Good Time.
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14: Je vous souhaite un excellent dimanche. Et comment ça se passe pour ceux et celles qui entament, bien sûr, aujourd'hui, leur dernière journée de vacances estivales? Tu dis, oh non, toute bonne chose a une fin. Ben oui, en demain, un retour à la normale. Mais ne vous en faites pas avec ça. Là. Tout le monde vit cette même émotion-là là, lorsqu'arrive la dernière journée de tes vacances. Et pour ceux et celles qui commencent leur période de vacances, avant le fameux retour à l'école, ben, bonnes vacances à vous tous et toutes. Bien content de vous savoir là. Danny Côté en place jusqu'à 13h. Marshmello s'amène encore une fois avec Ken Brown qui vont chanter ensemble One Thing Right. Oh, tantôt on les a entendus avec Mars on It. Alors, autre collaboration à venir dans un instant sur ma playlist. Mais pour l'instant, voici le duo de l'art, mes amis, qui met en vedette. Oh, je pense que vous la connaissez pour elle. Non. Nouvelle chanteuse. Et là, l'anglais chante avec un gossier qui commence dans le domaine, mais qui est bien connu mondialement. Morgan Wallen, les deux comparses, chantent ensemble I Can't Love You Anymore.

Ça vous donne le goût de danser dans votre dimanche avec Harman Goodwin, chanteur canadien avec Country Dance. Est-ce que vous êtes parti pour veiller tard, peut-être toi qui es présentement bien en mode vacances? Profites-en au max, ça sert à ça les vacances, de se changer les idées. Voici Mélissa Ouimet.

0: J'ai pour toi en réserve musicale dans quelques instants les Hunter Brothers avec Been a Minute et dans quelques secondes, l'artiste qui va prendre d'assaut les ondes va nous proposer à compter du 25 septembre prochain un nouvel album. Toi qui aimes la plage, le soleil, les paniers, ben, tu vas triper sans doute sur l'album. C'est toujours cette petite tendance-là qu'il a dans sa musicalité. On appelle ça du Beach Country. En parlant de Kenny Chesney, ben oui, qui sera de retour avec un nouvel album et peut-être un retour à la résidence permanente du Caesars Palace le printemps prochain, sait-on jamais. Donc voici son important hit Carry On. Le voici, le grand Kenny Chesney dans votre dimanche avant midi.
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la plus grande variété musicale. C'est chez nous que vous l'entendez de week-end en week-end avec une petite touche de country rock qui nous fait toujours du bien. Camille en vedette, Jason Aldean. Et vous savez qu'au courant des derniers jours, bien, c'est d'ajouté de nouveaux tatous sur ses bras, notre cher Jason Aldean. Déjà qu'il en avait déjà beaucoup. Un autre de plus pour satisfaire son goût d'homme. Voici Doug St. Louis.

0: Un bon petit rythme dansant pour conclure cette autre super séquence à quelques minutes de 10h30 avec Joseph Poirier qui a chanté Rodéo. Est-ce que toi, tu aimes courir les rodéos de week-end en week-end partout à travers le Québec? Hein? La montée du taureau sauvage, ça donne toujours plein d'émotions pour les spectateurs, mais également aussi pour les cowboys qui montent les fameux taureaux sauvages. À venir, Blake Shelton.
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Quelle chanson assez incroyable et qui donne des frissons qu'on retrouve sur son plus récent album, eh bien, The Way I Am, qui a été lancé au mois de mars dernier, qui comprend, écoutez bien ça, là, 22 chansons assez incroyables les unes après les autres. Tu te dis, t'arrives à la fin, tu dis, ben non, pas déjà fini, je vous le dis. Alors, c'est Lou Combs qui a chanté Back in the Saddle dans Hit Country Weekend. Traverser les saisons, voici Ariane Simard.

Une chanteuse qui adore s'amuser avec les réseaux sociaux comme c'est présentement la grande tendance de l'heure, Ariane Simard, et qui a chanté à traverser les saisons. Et dans un instant, je t'offre la musique d'une chanteuse reconnue internationalement. Elle sera intronisée en plus dans quelques semaines au Panthéon des auteurs-compositeurs américains. Ce sera la plus jeune à être intronisée. Quand même, c'est quelque chose de grand pour cette chanteuse qui connaît le succès là à travers le monde. C'est capoté, capoté, le hit que je me prête à vous tourner. On peut l'entendre dans Histoire de jouer 5. Ah, c'est elle! Voici I Know It, I Know You avec Taylor Swift. 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

0: Il a fait un détour par le Québec, plus précisément à Montréal. Hier soir, est-ce que vous y étiez pour voir sa performance à l'Asso? Alors, John Pardee qui a chanté Friday Night Heartbreaker, on ne le voit jamais sans son chapeau de cowboy. Je ne l'ai jamais vu porter une casquette, John Pardee. Dans le cabanon, voici les Rottweilers.
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10: Salutations, vous autres qui êtes présentement bien en mode travail. Vous êtes présentement sur les routes du Québec pour votre retour à la maison après votre court séjour dans une destination à vacances à travers le Québec. Ou encore, vous êtes présentement en plein magasinage des fameux articles scolaires, chers parents. Une pensée particulière pour vous autres. Hein. Des fois, c'est pas toujours évident de chercher le fameux crayon bien spécial que le prof d'art plastique demande. Lâchez pas vos recherches en prenant votre belle dose de musique country. Danny Côté qui est en place avec un grand bonhomme pour encore un gros 120 minutes. Hey, j'ai pour toi dans un instant la star de l'heure qui, en plus, ça fait déjà une semaine qu'elle nous a proposé une toute nouvelle chanson. C'est la blonde au jeune chanteur Vincent Mason qu'on peut entendre ici avec Wishing You Well. Alors, Stella Lefty s'amène dans un instant avec Boston. Mais pour l'instant, oh, que je vais faire plaisir à beaucoup, beaucoup de jeunes garçons qui apprennent présentement la guitare, qui apprennent ses tunes. Voici Pink Sky avec Zach Bryan.

0: 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Eh bien, nous autres, on n'a pas de problème à vous offrir que le meilleur de la musique country, bien branché à l'une ou l'autre de nos 5 fréquences à travers le Québec. Bientôt 7. Oui, oui, oui, vous allez tout comprendre bientôt. Et aussi, bien, salutations à vous tous et toutes qui êtes bien branchés via notre site internet, lehitcountry.com. Toi, qui est présentement en mode vacances avant le retour à l'école, à la maison avec tes enfants. Alors, tu dis, ben, je te dédie la prochaine chanson. Oui, oui, oui, je viens de passer à ça. Je te la dédie. T'es en vacances. Voici Classe Moyenne et Orange Lessard.
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0: Il y a même un concessionnaire automobile en banlieue de Montréal qui leur a offert leur voiture de tournée, la classe moyenne mobile. Hey, c'était de voir leur réaction cette semaine sur les réseaux sociaux. C'était vraiment de toute beauté. Alors, ils se promenaient toujours dans festival à festival avec leur vieille voiture tout croche, là. Hey, voyons donc, on fait pas ça. Classe moyenne, et qu'on chantait avec Orange Lessard. Je suis en vacances. Connor Smith s'amène. Il sera papa en plus dans quelques semaines. Oui, alors on va entendre Creek Will Rise. Wall Change Me, le tour de passage hier soir à l'assaut. Voici Max McNown.
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C'est sans contredit son plus grand succès en carrière. Maintenant, elle ajoute une touche de pop dans sa musicalité. Tu dis, ben voyons donc, qu'est-ce qu'il a pris, lui, là, pour faire ça? Alors, Chase Baker, mais qui a chanté « Toi, n'es-tu dans Hit Country Weekend ». Elle prépare, elle, pour le 27 août prochain, une toute nouvelle chanson sur la même page. Voici « Je suis allergique », Sandrine Hébert.

0: un gars qui a pas mal de talent du côté manuel pour, bien sûr, construire de nouveaux meubles qui font plaisir à sa conjointe Joël. Alors, c'est Fred Dionne qui a chanté Back Road. Encore un bon 90 minutes à triper avec vous autres. Et par la suite, je cède le microphone à mon collègue Sylvain Caron. À venir dans un instant. Oh, ben, elle, on la connaît pas mal. Elle nous chante son hit Be Her, la talentueuse Ella Langley.
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On est la radio officielle de vos vacances dans votre dimanche avec Chabot Osé qui a chanté avec Kevin Powers cette belle chanson Move On. Voici maintenant l'auteur, compositeur, interprète de la relève, Gab Foiret, avec Toujours Mieux en solo.

0: Cette chanson se retrouve sur son premier album. Il y en a déjà deux à son actif. Notre cher Gab Forêt, qui a chanté Toujours mieux en solo. Et son deuxième a été lancé au mois de mai dernier, qui est présentement en vente sur toutes les bonnes plateformes. Mais présentement, il fait également le tour du Québec avec son grand complice, Doug Saint-Louis. Oh, yeah, yeah! Dans un instant, je réserve la musique d'un chanteur canadien qui a vraiment la cote, autant ici au Québec, au Canada, même qu'aux États-Unis. Alors, il nous chante Hit How You Look. Voici le talentueux Josh Ross.
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0: une chanson qui nous fait tellement du bien à notre cœur de tripeux et tripeuses de bonne musique country, avec bien sûr George Burge avec Mine on You. C'était son premier hit en carrière dans le domaine de la musique. Et présentement, on peut l'entendre pas mal ici à Hit Country avec son duo avec Luke Bryan, Ride, Ride, Ride. Sèche tes pleurs, place à la musique maintenant de Laurent Saint-Martin.
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12: Vous commencez à avoir le ventre qui gargouille, tout à fait normal. On est présentement à l'heure du lunch ou encore vous êtes au bord de prendre le brunch dominical avec les amis, encore la famille. Et bien, bon appétit à vous tous et toutes également. Aussi, ça sent le maïs, hein? Le maïs du Québec est vraiment en vedette en cette période du mois d'août. C'est toujours bon, ça, du bon maïs sur l'heure du lunch. Encore une belle heure à passer avec vous autres et je te réserve dans un instant, tout un classique, mes amis, qui va vous replonger 20 ans en arrière avec ce grand virtuose de la steel guitar qui a vraiment la cote. Toujours, toujours, toujours. Brad Paisley s'amène avec son classique The World, mais pour l'instant, grosse bombe de l'heure qui met en vedette Jelly Roll. Tu dis, oh, c'est quoi sa bombe? Il y en a des hits, lui aussi, cumulés à son actif. Voici Hands Up!

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1: A-t-il le besoin de présentation? Ben non, on le reconnaît facilement par sa musicalité, également par sa voix particulière qui vient nous chercher quelque part dans le cœur, là. Zach Bryan avec CY. Alors, il nous chante maintenant la saison des trophées. Toi qui aimes la chasse ou encore la pêche, je te la dédie. C'est pour toi cette chanson-là qui met en vedette Francis de Grandpré.

0: Avez-vous hâte au mois d'octobre? Certains vont dire, hey, on peut-tu passer au moins le mois d'août, le mois de septembre, Danny? Ben oui, je vous comprends, mais ça va venir vite, le mois d'octobre. Pourquoi? Parce que le mois d'octobre va bien sûr coïncider avec la sortie du nouvel album, troisième en carrière pour Francis de Grand Prix. Donc, on va retrouver bien sûr là-dessus sa plus récente qui tourne abondamment ici à Hit Country. Si j'avais su également sa belle balade à deux, également sa plus récente course de chaloupe. On en connaît déjà trois sur combien de chansons? On ne sait pas, mais ça va sortir au mois d'octobre prochain. Troisième album de Francis. Hurts Like You, place à la musique maintenant de Cole Wenzel.
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Deux cowboys qui portent fièrement la barbe comme c'est présentement la grande tendance et ménagent les lames de rasoir. Eux, c'est Dylan Marlowe avec Dylan Scott qui viennent de chanter Boys Back Home. Oh, un bon petit rythme dansant sur votre heure de lunch pour vous faire digérer. Ils chantent dans le chat. Voici des claques.

0: J'aime tellement son nouveau tournant musical dans le domaine de la musique country au Québec, avec une touche maintenant plus de guitare et de rock dans sa musicalité. Alors, c'est Megan Bell qui a chanté Roméo, et à surveiller en plus prochainement, bien, Megan va nous proposer une toute nouvelle chanson. Chabosé s'en vient au détour avec Hoggle. On commence tout en douceur la prochaine séquence avec Chevy Silverado, avec Billy Zimmerman.
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0: Il fait des études pour devenir soudeur. C'est ce qu'il a fait pendant quelques années, mais son amour pour la musique country l'a regagné au fil du temps. Jusqu'à maintenant, les réactions sont très, très bonnes grâce à vous, cher public, qui avez fait sa découverte grâce à TikTok. Tyler Nance avec Keeps Me Sane. On s'en fait pas. Non, on s'en fait pas, nous autres, là, de vous offrir de week-end en week-end la meilleure musique country. Voici Justin Roy, Gabriel Fredette et King Melrose.
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1: J'ai pour toi en réserve musicale dans quelques secondes un duo qui va nous offrir de belles nouvelles chansons pour cet automne, d'après moi, parce qu'ils nous ont fait une belle surprise au début du mois de juin en faisant une prestation surprise lors du fameux CMA Fest à Nashville. Et c'était vraiment une grande surprise pour tout le monde. Et là, ils ont dit prochainement, on vous prépare d'une belle surprise. Oh! Grande réunion pour ce duo qui est mythique de la musique country américaine. Florida, Georgia Line s'amèneront dans quelques secondes. Avec quel hit? Il y en a des hits. Voici Anything Goes.
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0: Ah, que c'est beau et que c'est beau cette belle chanson qui a mis en vedette Luke Combs, Love You Anyway. Ben voilà, déjà rendu à la conclusion pour moi côté animation de votre dimanche, de votre week-end. Il en reste plus beaucoup pour moi pour les week-ends. On va porter également d'importants changements pour les prochains week-ends. D'ici le début du mois de septembre, on va s'en reparler. Mon nom est Danny Côté. Passez un bon dimanche. Profitez-en bien. On se dit au week-end prochain.
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12: Ah, mon Dieu, qu'on est gâtés pour les activités dans la région. Hier, ça a brassé du côté de Sainte-Séraphine. Franchement, belle réussite de ce côté-là. Et on va surveiller ce qui nous attend pour les prochaines heures et demain, entre autres, mais aussi pour ce qui est de ce soir, avec un beau spectacle qui est présenté à 19h à la place Saint-Victoire, spectacle de Valérie Carpentier, spectacle gratuit. On va parler de plein d'autres choses cet après-midi sur la source du country, le 95.7 et Corican pour la portion musicale. Bon dimanche!

0: Déconnecté, titre de la chanson de Phil Leclerc, la collaboration de Cire Pathétique en ce dimanche après-midi. Et bonne nouvelle pour les amateurs de cinéma. Et pour plusieurs d'entre vous, vous connaissez L'Arme fatale. Ah ouais, avec le beau Mel Gibson qui reprend du service alors qu'il est à l'écriture du 5e film de la saga et ça progresse bien selon lui. L'acteur cinéaste qui a confirmé qu'il va réaliser le film et qui va reprendre son rôle du policier Martin Riggs aux côtés de Danny Glover. Pour le rôle de détective Roger Murtaugh. Donc, si le projet se concrétise, le 5e volet de L'Arme fatale va prendre l'affiche près de 30 ans après le 4e chapitre sorti en 1998.
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0: Smith pour la musique. Plus tard, tantôt, on aura quelques salutations à faire, des activités à surveiller dans la région avec Morgan Wallen, qui fait partie de nos invités au cours des prochains instants. Dans son cas, c'est encore une fois de record en record, et surtout au niveau du streaming, parce que ses chansons sont extrêmement populaires. Last Night, qui a passé 19 semaines au numéro 1, et donc ça a dépassé les Mariah Carey avec la chanson All I Want for Christmas Is You, ce classique de Noël, le Old Town Road également, de Billy Cyrus et Lil Nas X. Donc il continue les records. Il est en réserve musicale, tout juste avant, le duo Low Cash et Parmenie en vedette.
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C'est vrai qu'on est gâté par les collaborations par les temps qui courent, et c'est le cas pour Jordan Davis avec Thomas Rhett qu'on vient d'entendre, et celui qui est à venir, nouveau matériel à l'automne, dont lancement d'album 1er octobre prochain du côté de Montréal. Puis on va parler aussi de l'assaut Montréal, c'est vrai, tantôt, un peu plus tard, parce que c'est la dernière journée, deuxième journée de cette édition 2026 au Parc Jean-Drapeau. Alors, Francis de Grandpré s'amène, des salutations et activités à suivre tout de suite après pour un mi-promis sur la source du country pour ce dimanche.

0: Et demain, manquez pas pour le spectacle jeunesse gratuit. Faut penser à nos jeunes aussi, hein. Je pense souvent les spectacles qui sont proposés pour les plus vieux à Saveur Country. Mais il y a un beau spectacle au complexe multifonctionnel au Parc Terre des Jeunes demain, 18h30. Donc, c'est un spectacle qui est gratuit, je vous le rappelle, de ce côté-là. Peut-être pour les jeunes de profiter des dernières journées avec la, avant une rentrée scolaire. Hey, ça, c'est-tu plate à entendre, ça? Hey, Sylvain, avec Megan Miller, on est en musique.
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0: temps, tantôt, on va jeter un coup d'œil dans le domaine sportif parce que des bons matchs de baseball pour les Blue Jays de Toronto. Disons qu'on a tenté de s'agripper à une participation aux séries de fin de saison, même si ce n'est pas encore confirmé. Disons qu'on joue du bon baseball depuis une quinzaine pour les Blue Jays. Pour vous autres, doublé francophone, ça s'en vient dans quelques petits instants par la suite, le 14-15.
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10: En cette deuxième et dernière journée de l'Assaut Montréal, Sylvain Caron qui est avec vous autres pour vous proposer votre musique favorite et celle qui est à venir dans quelques instants, mais c'est pas compliqué. C'est la chanteuse country. Je pourrais même vous dire l'artiste country par excellence depuis plusieurs mois maintenant, puis c'est pas terminé. Ben oui, regarde sur l'Assaut Montréal. On va parler des plaques d'auto qui ont été refusées jusqu'à maintenant au Québec en 2026. Il y en a une couple qu'on a poussé un petit peu notre bloc à quelque part.

0: côté de l'assurance automobile, la société d'assurance automobile, ben on a maintenant à faire avec les demandes de plaques jugées acceptables ou inacceptables pour les plaques personnalisées. Et il y en a plusieurs qui en font la demande maintenant. Et bon, la plupart sont acceptées, sauf environ 110 combinaisons qui ont été refusées entre le 1er janvier et le 31 juillet dernier. Il y en a quelques-unes là, vraiment qui, disons, dépassent un petit peu l'entendement. On avait comme trop duc. C'est sûr que ça passe pas. Également, fesses. On a, parmi les noms qui ont été refusés, caquette. On a aussi la moune. Disons que c'est un peu, hein?
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0: Il y a plusieurs artistes qui tournent sur El Country qui sont en vedette pour le jour numéro 2 de l'Assaut Montréal, deuxième et dernier jour avec spectacle de Kelsey Colloc. À cet après-midi, 14h, ça a commencé. Le Blue Ridge Band seront là un peu plus tard à 15h. Classe moyenne vers les 16h au Parc Jean Drapeau. Sorin sera là aussi. Carly Pearce du côté féminin. Joël Bog, Gab Bouchard, Cameron Whitcomb avec Blake Whitton. Old Dominion, presque en clôture de cet événement. Les Mumford & Sons qui seront en vedette ce soir, 21h30, pour cette édition 2026.
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0: Match qui est en cours actuellement pour les Blue Jays de Toronto qui terminent leur série cet après-midi face aux Yankees de New York. Et on s'accroche chez les Blue Jays de Toronto avec quand même une performance notable au cours des 15 derniers jours. Surtout dans face aux Red Sox de Boston, dans la série face aux Red Sox. Donc, ça positionne quand même de façon stable les Blue Jays pour une participation potentielle aux séries. Et au cours de la fin de semaine, et peut-être même un peu avant, jeudi, c'est le début des matchs en concours dans la NFL. Il y en a aujourd'hui à surveiller.
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toujours actif. Kid Rock en musique, il vient à peine de terminer sa tournée Freedom 250 et son prochain spectacle sera le 12 septembre prochain du côté de New York aux États-Unis avec un doublé francophone et la poursuite musicale de notre dimanche après-midi.

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13: Est-ce que ce dimanche est synonyme de fin de vos vacances? Ou il y en a peut-être encore qui peuvent débuter leurs vacances au cours de la fin de semaine. Dans l'un ou l'autre des cas, c'est le mode festif qui se poursuit avec Sylvain Caron et la musique de Hit Country avec une jeune sensation. Elle, on l'adore. Cette jeune Américaine continue de gravir les échelons avec, entre autres, son plus récent succès, Boston. Elle s'appelle Stella Lefty. On vous l'offre dans quelques instants. Et par la suite, c'est plus qu'une valeur sûre de la musique country. J-Roll vient faire un tour.

cet après-midi, je parlais de L'Arme fatale qui aura une suite fort à parier et avec, bon, les acteurs originaux, fort heureusement. Et pour les parents peut-être d'adolescentes ou peut-être plus vieilles actuellement, ben vous avez connu ou elles ont connu le film Le Journal d'une princesse. Et dites-vous qu'on travaille sur la troisième mouture de ce film avec, malheureusement, Julie Andrews, à qui a été très populaire pour les deux premières éditions, pour celle qui a 90 ans, oscarisée à part de ça. Elle mentionne qu'elle veut travailler plutôt hors caméra pour les prochains mois, peut-être même prochaines années. Malheureusement, elle n'y sera pas. 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

0: La belle Trudy en musique, c'est lui qui est à venir tantôt. À quelque part, je peux parler peut-être de déception pour les ventes de son plus récent album, à qui pourtant a connu un beau buzz au niveau de la critique, et c'est pas terminé, là, je veux dire, pour son nouvel album, The Arthur Sherry Lee and Other Western Tales. 31 000 unités vendues au cours de sa première semaine aux États-Unis. Si on compare à son plus récent album, qui en avait 50 000 unités en première semaine, on est un petit peu en baisse. Mais j'ai pas d'inquiétude pour son portefeuille et sa musique est tellement bonne, on va vous la faire entendre. Chapeauzé dans quelques instants.
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1: On travaille actuellement pour la nouvelle programmation de Hit Country qui vous sera dévoilée sous peu. On prévoit tout un automne. Je peux pas en dire trop, là, pour le moment. J'ai quelques petites informations. Évidemment, qu'on prépare aussi la grande rentrée de notre nouvelle radio Hit Country à Québec. Ça, ça va être vraiment trippant. Alors, on va vous donner les détails de tout ça en temps et lieu. C'est vous qui allez être les grands gagnants et grandes gagnantes avec votre musique préférée, dont celle qui est à venir au cours des prochains instants. Kevin Powers.
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0: Demande spéciale, Geneviève Plante, centre du Québec, secteur Victoriaville, et également dans l'est du Québec, dans la Matanie. Alors que Carole Simard voulait entendre cette chanson de Morgan Wallen, c'est fait, doublé francophone. D'ailleurs, si vous voulez y aller de vos demandes spéciales, c'est le bon temps de le faire. 873-300-9570. Et également pour vos salutations de l'autre côté du doublé francophone. Hey, déjà notre dernière heure de fin d'après-midi ensemble, ça passe vite. Merci d'être là.
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10: Ah, pour notre dimanche fin d'après-midi sur la source du country, pour les gens qui terminent leurs vacances, et parfois, là, lorsqu'on arrive à cette heure-ci, là, on arrive pour, hein, c'est les bagages, ah, qu'il faut replacer, ainsi de suite, puis se préparer pour une autre belle semaine. Pour les gens qui reprennent le boulot demain, mais pour d'autres, je le mentionnais tantôt, c'est peut-être les vacances qui débutent avec jeux vidéo. Il y en a un qui est attendu à l'automne. Et par grande surprise, c'est un gros vendeur pour sa version ultime. On en reparle.
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La belle Ariane Simard pour la musique, vous dire que ben pour les vendeurs et aller amateurs de jeux vidéo, un des plus gros vendeurs pour le moment, même en précommande, c'est Grand Theft Auto 6. Là-dessus, je ne vous surprends pas. Par contre, les ventes pour l'édition Ultimate, la plus dispendieuse, dépassent même les ventes et précommandes de l'édition de base jusqu'à maintenant. C'est ce que mentionne la maison mère de Rockstar Games dans une entrevue à CNBC. Donc, c'est pour vous dire que, bon, le prix de base pour le jeu de base, c'est à 109,99$. La version Ultimate qui propose du contenu numérique exclusif est à 139$. Donc, avec cette différence de prix, bien, il y a plusieurs qui se tournent vers la version Deluxe du jeu qui sera disponible le 19 novembre prochain. Et il y a une bande-annonce à surveiller le 27 août sur Netflix. 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

0: trois albums disponibles depuis vendredi sur les différentes plateformes. Ashley Cook, son album éponyme est disponible également. On a l'album de Maggie Rose aussi disponible depuis vendredi. Mais attention, la semaine prochaine, Dan Plus Shay. Oh, depuis le temps qu'on en parle, l'album Young sera disponible. On a aussi le nouveau Yann Monzik, David Nail a du nouveau matériel à proposer le week-end prochain, vendredi prochain, pour être plus précis. Et à la fin du mois, le nouveau Lauren Elena et le nouveau Lil Big Tom. On va pouvoir rejaser tout ça en temps et lieu.
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Dans le monde de la techno, après avoir entendu Guillaume Fradette, ben, il y a Google qui a publié donc les modèles qui vont marquer la prochaine année pour le Pixel 11, le 11 Pro, le Pixel 11 Pro XL également. On en a fait le test dans le Journal de Québec avec, parce que vous connaissez, pour les habitués des Pixel, on reprend sensiblement le même design, même caractéristique que les prédécesseurs, quelques améliorations, dont au niveau de l'éclairage également, les écrans qui résistent mieux aux rayures. Pour le reste, il n'y a pas d'innovation majeure, mais n'empêche que c'est encore des modèles qui sont les plus abordables. Pixel 11 qui est offert en pré-vente à partir de 1249 $ et ils sont disponibles à compter du 20 août prochain. 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

0: On vous souhaite un bon souper, à venir une belle soirée en perspective et de la musique country en continu, bien évidemment, sur l'ensemble du réseau Ed Country. Demain matin, Danny Côté sera là à compter 6 heures pour le Country Club. Et je vous retrouve demain, comme d'habitude, en après-midi à compter de 14 heures. Sylvain Caron vous dit bye-bye.
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petite salutation comme ça à Gisèle et Monique qui m'ont écrit « Bonne soirée, mon Tom ». Ben, hey, merci, mesdames. Bonne soirée à vous aussi. Hein. Et d'ailleurs, au passage, je dis un petit coucou aussi à toute la gang, toute la belle gang de Bouffe à Rabais, de Plessisville, à Victoriaville aussi. Si vous êtes à l'écoute, j'espère que vous allez passer une méchante belle semaine. Merci d'écouter Hit Country. Tu sens?

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Demain, dès 6h, il y en a plusieurs qui sont au rendez-vous à toutes les semaines, à tous les matins, du lundi au vendredi. C'est Danny Côté qui vous rejoint avec le Country Club. Manquez pas ça, 6h demain, c'est un rendez-vous. Puis en attendant, on a quand même de la bonne musique country à vous proposer. Mettons comme celle-là.

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Belle soirée, la gang. Tommy Coderre qui vous accompagne pendant toute cette soirée-ci. Écoutez, il y a des entrées dans différents festivals de la région qui vont continuer de se vendre dans les prochains jours. L'été est loin d'être fini. Et d'ailleurs, si ça vous tente d'aller triper dans un festival et d'économiser au passage, parce qu'il y en a déjà plusieurs parmi vous qui le savez, boutiquelecargo.com, il y en a plein, des offres toujours à moitié prix. Pensez-y, puis en attendant, on vous envoie des tunes plein prix à Head Country.

Demain, c'est le retour de la programmation normale. C'est le retour aussi du boulot hein, pour plusieurs. Et oubliez pas que demain, il y a aussi un spectacle. Spectacle jeunesse gratuit, 18h30 au complexe multifonctionnel au Parc Terre des Jeunes. Si jamais ça vous tente d'y aller puis de triper, c'est gratis. On garde ça en tête, 18h30 demain. En attendant, Edge Country vous accompagne jusqu'à minuit. Yes.

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